Zato, Paul Billet et Harry Pauli. Et puis, autour de chez moi, il y a les Libanais, les Portugais, les Catalans, des Espagnols, des Macédoniens.